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2: j'ai pas dit que c'était quoi, j'ai dit qu'on a cherché sans m'avoir. 1900.